Je suis plutôt de ceux qui croient et qui espèrent que ça s'arrête. Donc,